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Vocês acabaram de ouvir, então, vários temas aqui nesta Rádio Antena. Vocês acabaram de ouvir tudo o que ele quer de Agathe, onde tinham ficado com Tony Carreira, A Vida Quis Assim, Azar no Amor com Luís Manuel, Bem-vindo, Bem-vindo com Luís Filipe Reis e José Malhou com a Macarena. E vamos a continuar agora com Na Sombra da Bananeira com Fernando Correia Marques. São 10:50 nos estudos desta Antena Portuguesa, mas antes contamos com as músicas. 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Et on va continuer donc avec Fernando Correia Marques, à Sombra da Bananeira.

Ora, mais ou menos, bom dia então para todos. Vocês acabaram de ouvir Maria Mendes com dois títulos, Mercado da Cigana, e a seguir Gostar de Alguém. E assim vamos a ficar com os RAP, com o tema, uma canção bonita, naturalmente, isto com ritmo às palavras. 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Et on va continuer avec donc les RAP.

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0: bon. Et où ça?
1: Chez les Capulet.
0: Oui, oui, oui. Sommes-nous invités?
1: Bien sûr que non. Donc?
0: Donc quoi?
1: Allons jouer un mauvais tour au Capulet.
0: Non.

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